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0: 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Nous n'avons pas d'oublier période montée des San Carotua dans fin mois de septembre. Non. 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
1: Oui, pas d'amis, c'est un plaisir pour une fin qu'on est que nous commençons, faut nous terminer jusqu'à 5 heures en bâtonnel Radio CFMB, émission Panouan, émission toute famille en destination Haïti chérie. 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
1: 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C'est dans la même ambiance là, on continue à suivre l'émission Panola, tête collée mais ensemble, en bâtonnel Radio CFMB, destination Haïti chérie, cap continuer jusqu'à 5 heures, pas déconnecté. 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

tête collée ensemble en bâtonnelle, Radio CFMB, émission panneau, destination Haïti chérie, qui toujours en onde avec vous. Est-ce que vous êtes d'accord pour toujours être connecté jusqu'à 5 heures? Alors, pas de problème, on est là. On est là. Jusqu'à 5 heures. Et puis, nous devons dédier émission Jodia. 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
2: Vous installeriez des dirigeants qui servent des intérêts étrangers, pas leur peuple. Trouvez les plus corrompus, les plus facilement manipulables, ceux qui désirent la richesse et le statut plus que le progrès. Offrez-leur le pouvoir en échange de leur loyauté. Si un leader émerge qui se soucie réellement de l'Afrique, débarrassez-vous de lui. Assassinez-les si nécessaire. Mais si c'est trop compliqué, déstabilisez simplement leur gouvernement. et soutenez un coup d'État. S'ils parlent de nationaliser les ressources, faites-en un exemple. S'ils essaient d'unir l'Afrique, éliminez-les avant que l'idée ne se propage. Vous maintenez l'Afrique économiquement faible en vous assurant qu'elle ne s'industrialise jamais. Laissez-les exporter des matières premières, mais ne les laissez jamais les transformer eux-mêmes. Contrôlez les mines, les champs pétrolifères, les minéraux rares. Gardez-les à vendre à bas prix et à acheter cher.
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2: Si un pays essaie de se libérer et de construire ses propres industries, sabotez-le, imposez des sanctions, déstabilisez sa monnaie. Financer l'opposition locale, faites s'effondrer son économie. Si cela ne fonctionne pas, orchestrez une guerre civile. Les gens ne peuvent pas construire quand ils sont trop occupés à essayer de survivre. Vous vous assureriez que leur système éducatif produit des travailleurs, pas des innovateurs. Enseignez-leur une histoire qui glorifie leurs oppresseurs.
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1: Faites-leur croire que leurs cultures sont primitives, que leurs ancêtres étaient des sauvages, que leur avenir dépend de l'approbation étrangère. Entraînez-les à mémoriser, pas à penser de manière critique. Gardez leurs meilleurs et plus brillants à la recherche d'opportunités à l'étranger. Faites-leur rêver de quitter l'Afrique plutôt que de la réparer. Offrez des bourses qui emmènent leurs esprits les plus brillants vers l'Occident et ne les encouragez jamais à revenir.
0: 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Pour ne pas étonner lorsque, par exemple, nous en face une situation en Haïti.
1: Laisser le continent continuer à former des médecins et des ingénieurs seulement pour qu'ils aillent enrichir d'autres nations. Vous contrôleriez leurs récits. Posséder leurs médias. Contrôler leurs histoires. Dicter leur image au monde.
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1: Faites-leur croire qu'ils sont corrompus, sans espoir, éternellement en crise. Inondez leurs écrans de pornographie, de la pauvreté et de zones de guerre. Montrez-leur des publicités caritatives qui leur font croire qu'ils sont impuissants sans l'aide étrangère.
0: Attendez. 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
0: 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C'est ça, soit planté, c'est libre ou égalité.
1: Minimiser leur réussite. Transformer leur victoire en incident isolé. Si un pays africain développe une innovation révolutionnaire, attribuer le mérite à un investisseur étranger. Si un dirigeant africain met en œuvre une politique réussie, présentez-la comme une anomalie plutôt qu'une preuve de compétence.
0: Voilà, donc c'est ça. 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
1: Offrir des prêts avec des conditions impossibles. Les forcer à tout privatiser pour que des entreprises étrangères possèdent leur eau, leur électricité, leur terre.
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1: Lorsqu'ils luttent, leur donner juste assez d'aide pour les maintenir en vie, mais jamais assez pour les rendre autonomes. Utiliser des œuvres de charité pour créer une culture de dépendance plutôt que de résilience.
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1: Faire penser que l'intervention étrangère est nécessaire, qu'ils ne peuvent pas résoudre leurs propres problèmes, qu'ils ont toujours besoin d'aide de l'extérieur. Vous supprimeriez leurs forces militaires. Maintenir leurs armées faibles, leurs industries de défense inexistantes.
0: C'est ça. 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
1: Leur vendre des armes pour qu'ils se battent entre eux, mais ne jamais les laisser développer une technologie militaire de pointe.
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1: Si un pays essaie de construire un système de défense solide, l'accuser d'être une menace pour la stabilité. S'assurer qu'ils aient toujours besoin de casques bleus étrangers, de bases militaires étrangères, de conseillers étrangers contrôlant leur sécurité. Les garder vulnérables à l'invasion, au coup d'État et à l'ingérence étrangère. La formule est simple. Diviser, corrompre, exploiter, désinformer, contrôler. Les maintenir en train de se battre entre eux, les faire regarder à l'extérieur pour des solutions, les garder pauvres, dépendants, en insécurité. S'assurer que chaque tentative de se libérer rencontre une résistance si forte que la génération suivante y réfléchisse à deux fois avant d'essayer à nouveau.
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1: Ce n'est pas une théorie, c'est l'histoire. La vraie question n'est pas comment empêcher l'Afrique de devenir une superpuissance. C'est comment l'Afrique peut briser le cycle malgré tous les efforts pour la maintenir à terre.

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0: 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Nous venons ici, si nous venons travailler, nous ne venons pas voler à faire mon nom. 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Nous louons caille, nous prenons des bagages et puis nous prenons l'amour. 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
1: Dans un bateau appelé Haïti, au milieu d'une mer sombre, à son bord, il y avait tout un peuple, des jeunes, des anciens, des riches, des pauvres, des croyants. Des travailleurs, tous embarqués dans la même destinée. Un jour, un trou apparut dans la coque du bateau.
2: Il y a un trou! L'eau nous envahisse! L'eau nous envahisse en bas!
3: Cela ne nous regarde pas, ce n'est pas de notre côté.
1: Mais pendant ce temps, l'eau montait.
4: Papy, l'eau rentre dans le bateau!
3: Ne t'inquiète pas, l'eau n'est pas de notre côté.
1: Alors, au milieu du chaos, une voix s'éleva.
3: Peu importe où se trouve le trou, si le bateau coule, nous coulerons tous. Mais si nous nous levons ensemble, nous pouvons le sauver. Suivez-moi. Nous allons réparer le trou ensemble.
1: Cette voix réveilla les consciences. Les gens commencèrent à se lever. Certains prièrent pour un réveil spirituel. D'autres appelèrent à la réconciliation. D'autres encore travaillèrent pour reconstruire. Petit à petit, l'unité remplaça la division. Ensemble, ils cherchèrent des solutions. Ensemble, ils commencèrent à vider l'eau. Ensemble, ils réparèrent le trou. Ce n'était pas facile.
3: Le trou est réparé, on est sauvé. Vive l'unité, la conscience, la réconciliation et le dialogue.
1: Le bateau retrouva son équilibre et l'espoir renaquit. Il y avait des désaccords, des douleurs, des blessures du passé. Mais une chose était claire, Haïti ne pouvait être sauvé que par ses enfants unis. Ce jour-là, le peuple comprit une vérité profonde. Haïti est notre bateau à tous. Si nous l'ignorons, nous coulons. Si nous nous unissons, nous avançons.
5: Oui, une nouvelle Haïti est possible.
6: Et elle commence maintenant avec vous.

faut constamment soulever les va-nu-pieds contre les gens à chaussures et mettre les gens à chaussures en état de s'entre-déchirer les uns les autres. C'est la seule façon pour nous d'avoir une prédominance continue sur ce pays de nègres qui a conquis son indépendance par les armes. Je suis Franklin Delano Roosevelt, 32e président des États-Unis. Haïti, ce pays de nègres qui a osé briser ses chaînes, il représente une menace. Pas une menace militaire, non. Une menace symbolique. Une révolte réussie contre les maîtres blancs, un peuple noir qui se gouverne lui-même. Voilà qui trouble l'ordre du monde. Voilà qui pourrait réveiller les 28 millions de nègres d'Amérique. Alors, nous devons agir. Diviser les riches et les pauvres. Opposer les va-nu-pieds aux élites. Financer les uns, affamer les autres. Offrir des miettes et surveiller les graines. Réécrire leurs lois, contrôler leur monnaie. Et surtout, leur faire croire qu'ils sont libres. Et lorsque ce ne sera plus suffisant, nous reviendrons avec les bottes, les fusils et la croix. On dira que c'est pour leur bien. On parlera de démocratie, de progrès, de paix. Mais la vérité, c'est que nous voulons les faire disparaître lentement. Oui, certains diront que mes paroles sont racistes. Mais moi, je suis honnête. Je dis ce que pense l'Amérique, ce que pensaient mes prédécesseurs, ce que penseront mes successeurs. Nous sommes les maîtres du jeu. Nous décidons qui vit, qui meurt, qui gouverne, qui mendie. Nous sommes les dieux de cette époque. Et tant qu'Haïti se souviendra de son indépendance, nous nous souviendrons qu'il faut l'écraser. Car un esclave qui se libère est plus dangereux qu'un million qui obéit.

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1: 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Et puis, il a une commande, tout le monde, il a mouru, il a une bataille pour une bonne cause. 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Il faut tout faire au travail, et puis il faut 4 000 dollars, 5 000 dollars. 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On va acheter une machine 5e, 1000, 10e, mais. Bon, d'ailleurs, quand on a la gomme, on va vous donner un atelier à points. 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
2: Premier point, le texte authentique de cet accord que j'ai sous les yeux est parvenu à notre salle de rédaction à travers un conseiller électoral qui, en le faisant parvenir, a précisé qu'il a découvert cet accord et qu'il n'était pas au courant des négociations aboutissant à cet accord et des conclusions de l'accord. Second point maintenant, lisons l'intégrale de ce protocole d'accord, signé, et je cite, entre le président du CEP, Léon Manus, et le coordonnateur général du Conseil national des observateurs nationaux, Léopold Berlanger Jr. Chaque page de cet accord est parapluie.
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Passez une bonne fin d'émission, une bonne fin d'émission avec émission Destination Haïti chérie, n'est-ce pas Jean-Garry? À la prochaine. Je t'ai branché.

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9: Nation Haïti, chérie Cap, continue. 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
1: Je viens du fond de l'Italie et j'ai l'accent de mon pays, italien jusque dans la

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